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0: Voilà, si mineur, do dièse. Non, do.
1: Non, mais j'y arrive pas là. C'est le quoi déjà?
0: Do dièse.
1: C'est.
0: Voilà.